0: Aber I Let the Music Speak haben Sie gehört hier in WDR 3 Tonart. Stichwort, die Musik sprechen lassen. Mein heutiger Gast verlässt sich bei weitem nicht nur darauf, die Musik oder die Töne sprechen zu lassen. Nein, sie ist sehr umtriebig in Sachen Kommunikation. Sie hat zum Beispiel viele hunderttausend Follower auf dem Netzwerk TikTok. Da präsentiert sie sich und ihren Beruf. Und der lautet Geigerin. Esther Abrami ist Influencerin und Musikerin. Gerade ist ihr viertes Album erschienen mit dem Titel Amour. Da trifft zum Beispiel Georges Bizet, der Komponist der Carmen, auf Céline Dion. Und darauf spielt sie auch zum ersten Mal ihre eigene Musik. Eine Suite, die dem Album den Namen gegeben hat. Amour, Liebe. Bonjour, Esther Abrami.
1: Bonjour.
0: Dieses Stück, das Sie spielen, das Sie komponiert haben, das erzählt ja die Stationen einer Liebesgeschichte nach. Also von der Liebe auf den ersten Blick, Eifersucht, Krisen, Trennung. Wie ist dieses Stück entstanden?
1: L'histoire de ce morceau, honnêtement, c'est quand je fais des compositions et quand je compose, c'est toujours, ça vient toujours de quelque chose que j'ai vécu personnellement. Et donc, c'est un petit peu un résumé peut-être des dernières années de ce que j'ai pu vivre. En tout cas, c'est comme ça que l'idée au départ est venue. Et ensuite, j'ai voulu en faire toute une suite avec un début, avec le coup de foudre et une fin, bien évidemment. Mais ça vient de choses que j'ai vécues.
0: Also diese Musik kommt ganz direkt von Dingen, die Esther Abrami selbst erlebt hat. Und so ist das immer, wenn sie komponiert. Das entsteht immer unmittelbar aus etwas heraus. Das heißt, wenn ich richtig verstehe, also die Krise, die Sie zum Beispiel beschreiben, den Liebeskummer, da haben Sie sich dann an den Schreibtisch gesetzt oder ans Instrument gesetzt und ja, das in Tönen aufgeschrieben.
1: Alors, c'est pas exactement comme ça. C'est-à-dire que souvent, ce qui va se passer, c'est que on vit quelque chose, ensuite on a un moment où parfois on a du temps, on a besoin de temps pour l'assimiler, et ensuite ça vient après. Donc en fait c'est vrai que c'est pas venu tout de suite, et souvent quand on vit quelque chose, enfin, en tout cas personnellement quand je vis quelque chose qui me marque, j'écris pas sur le coup. Ça va être un petit peu après, une fois que le corps a assimilé, on va dire, et ensuite le fait d'écrire sert un petit peu même comme une thérapie pour l'impression de sortir tout ça, quoi.
0: Das geht also nicht sofort, dass man da irgendwas erlebt und das aufschreibt. Das braucht ein bisschen zeitliche Distanz. Und dann kann dieses Aufschreiben von diesen Dingen, die man erlebt hat, ja, sogar therapeutisch wirken. Wann haben Sie eigentlich angefangen zu komponieren? Wann ging das los mit dem Selbstmusikschreiben?
1: J'ai commencé à composer officiellement. Lors de mon dernier album, la création de mon dernier album, Woman, avec la composition Transmission, que j'ai composée à la suite, pareil, c'était pas tout de suite après, mais un petit peu après le décès de ma grand-mère. C'est en faisant cet album, en faisant mes recherches pour cet album, où j'ai, on va dire, appris beaucoup de choses sur l'histoire de femmes, de compositrices. Et ça m'a inspirée à vouloir moi aussi laisser ma trace, parce que je me suis aperçue aussi que c'était une manière de laisser une trace de ce que l'on vit au moment où on vit, on va dire. J'ai vu aussi à quel point les femmes se sont battues dans l'histoire pour arriver à composer, et ça m'a beaucoup inspirée. Je pense qu'on manque de modèles féminins. J'en ai eu très tard parce que je l'ai eu par mes propres recherches et non par l'apprentissage de l'histoire de la musique qu'on a dans les cours, parce que ça, c'est, on apprend l'histoire seulement de compositeurs, jamais de compositrices. Et c'est en faisant mes propres recherches que ça m'a vraiment inspirée, donné le courage, on va dire, de sortir ma première composition officielle. Et ça a vraiment tellement bien marché, j'ai eu des si bons retours que ça m'a aussi beaucoup encouragée à continuer, et j'ai tellement aimé l'exercice et le fait de jouer ma propre composition en concert que j'ai envie de faire ça de plus en plus pour plus tard arriver à jouer des concerts entièrement avec mes compositions.
0: Diese Lust aufs Komponieren, die ist entstanden ja nach dem letzten Album, das Esther Abrami aufgenommen hat mit Komponistinnen, und dem vorangingen ausgiebige Recherchen, welchen Beitrag denn Frauen zur Musikgeschichte geleistet haben. Und da entstand eben plötzlich dieses Bedürfnis, auch mal selbst als Frau einfach eine Spur zu hinterlassen und selbst die eigene Musik schreiben, mit dem Fernziel, vielleicht auch mal Konzerte zu geben, ganz mit der eigenen Musik. Sie haben gerade Ihre Großmutter erwähnt, nach deren Tod sie angefangen haben, etwas zu komponieren, zu schreiben. Die war ja auch, glaube ich, Musikerin. Welche Bedeutung hat sie für Sie?
1: Ma grand-mère était violoniste. Elle a arrêté de jouer quand elle s'est mariée, donc je ne l'ai jamais entendue ou vue jouer. Mais c'est elle qui m'a donné son petit violon quand j'avais 3 ans. Et donc, on va dire que je crois que j'ai toujours ressenti un petit peu comme si ce que je faisais et la carrière que j'ai eue était comme un peu une reprise du flambeau, on va dire, de celle qu'elle a arrêtée. Donc c'est pour ça que c'est là une place très importante pour moi.
0: Also die Großmutter spielt eine wichtige Rolle. Die war auch Geigerin, hat dann aber eben mit der Heirat aufgehört zu spielen, aber war ja diejenige, die das Feuer entfacht hat bei der Geigerin Esther Abrami, die jetzt ein neues Album herausbringt, das heißt Amour. Darauf spielt sie eben unter anderem ihre eigene Musik. Und wer mehr über sie erfahren möchte, der wird mit vielen Videos fündig in den Netzwerken auf YouTube oder zum Beispiel auf TikTok, auf denen sie sehr präsent ist. An dieser Stelle danke für das Gespräch. Pierre WDR 3 Tonart. Merci beaucoup, Esther Abrami.
1: Merci à vous.